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tous. Plus de 48 000 personnes arrivées à Ceuta ont été renvoyées au Maroc, selon le gouvernement espagnol. Ils étaient 60 000 à être arrivés à pied ou à la nage dans l'enclave espagnole depuis jeudi. La crise migratoire fait largement réagir les pays européens voisins. Le nombre de gendarmes et de policiers français à la frontière avec l'Espagne a été multiplié par 5. Devant l'ambassade du Maroc à Madrid, une centaine de manifestants anti-migrants se sont rassemblés vendredi soir pour dénoncer, je cite, l'invasion en cours. Un point sur les incendies. Dans le Var, les reprises de feu sont violentes. 2500 personnes évacuées, des habitations détruites. Le préfet du département n'envisage pas de relogement dans la nuit, les flammes étant trop actives. En Gironde, la situation s'est apaisée, mais le feu n'est toujours pas fixé. 198 000 personnes ont pu regagner leur maison. Il est désormais l'heure de soutenir les entreprises dans leur reprise d'activité et d'accompagner les sinistrés. Une femme de 24 ans a été mise en examen à Paris, remise par les autorités belges. Elle est accusée d'avoir participé au projet d'attentat déjoué fin mars contre le siège parisien de Bank of America. Selon le parquet national antiterroriste, 5 personnes sont désormais placées en détention provisoire dans ce dossier, dont 2 mineurs. Procès à venir pour le policier soupçonné d'avoir lancé la grenade qui a éborgné Jérôme Rodriguez, une des figures du mouvement des Gilets jaunes. Selon l'AFP, l'accusé comparaîtra devant la cour criminelle de Paris du 28 juin au 2 juillet 2027 pour des faits de violence volontaire ayant entraîné une mutilation. Il risque 15 ans de réclusion criminelle. Et puis, prudence sur les routes ce samedi pour le chassé-croisé des juilletistes et des aoussiens. Bison Futé dresse le drapeau noir sur tout l'hexagone. Les grands axes et les barrières de péage risquent d'être particulièrement bondés. Pour rappel, la 63 en direction du Pays Basque est de nouveau ouverte à la circulation dans les deux sens. Voilà pour l'essentiel de l'actualité.

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1: 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Bonjour à tous. 22 départements sont encore en vigilance orange pour canicule ce samedi. Concentrés dans un quart sud-est du pays, des Alpes-Maritimes au Doubs, en passant par le Puy-de-Dôme. La Corse est également concernée. Selon Météo France, les températures maximales afficheront 35 et 39 degrés. Dans le Var, la reprise du feu est impressionnante et virulente, selon le préfet du département. À Montfort-sur-Agence, les habitants ont été évacués et quelques maisons ont brûlé. Au total, 2500 personnes évacuées depuis vendredi après-midi. Le préfet n'exclut pas des départs de feu volontaires. Avant que le feu ne soit fixé mardi dernier, il avait déjà parcouru 4500 hectares. En Gironde, les nouvelles sont meilleures. La situation semble se stabiliser, même si le feu n'est pas encore fixé. 198 000 personnes ont pu regagner leur logement. Seulement 4 communes restent désertes. Les personnes vulnérables évacuées des établissements de santé ou des EHPAD pourront y retourner dès lundi, a annoncé l'ARS. Du nouveau, dans l'affaire des 5 bébé retrouvé mort dans un appartement à Orange, dans le Vaucluse. La mère a été mise en examen et placée en détention provisoire. Son compagnon a été remis en liberté. C'est lui qui aurait découvert les ossements dans une boîte. Le couple a 3 enfants, un nouveau-né et 2 jeunes de 8 et 11 ans qui seront suivis par un juge des enfants. La diplomatie française se félicite de l'annonce d'un accord sur le désarmement du Hamas dans la bande de Gaza. Selon le Quai d'Orsay, le Hamas dépose les armes et demande en échange le retrait de l'armée israélienne et l'ouverture à l'aide humanitaire. En réponse, le ministre israélien de la Sécurité nationale a qualifié cet accord d'inacceptable pour Israël, qui plaide pour la poursuite des éliminations à Gaza. Et puis le Tour de France féminin démarre ce samedi. Le départ sera donné à Lausanne, en Suisse, pour une première étape de 138 km de plat. Au total, 9 étapes dans ce circuit pour 147 coureuses. On suivra notamment la tenante du titre, la Française Pauline Ferrand-Prévot. Voilà pour l'info. Bon début de journée à tous.

Bonjour à tous, les pompiers du Var n'en ont pas fini avec les flammes. Fixées en début de semaine, l'incendie du Gros Bessillon connaît une importante reprise depuis hier. 1000 hectares supplémentaires sont partis en fumée, 2500 personnes ont été évacuées, notamment à Corrence et Montfort-sur-Argence. Le préfet évoque un feu qui défie l'entendement, plus de 700 pompiers sont mobilisés. Pendant ce temps, en Gironde, l'amélioration se confirme. Selon la préfète, le feu n'est toujours pas fixé, mais il ne progresse pas. 198 000 personnes sur les 220 000 évacuées ont pu regagner leur domicile. La SNCF annonce la reprise du trafic au sud de Bordeaux dès ce samedi. Une bonne nouvelle donc en ce nouveau week-end de grand départ en vacances. La circulation s'annonce en revanche extrêmement compliquée sur les routes. Pour le traditionnel chassé-croisé entre juilletistes et haussiens, bison futé hisse le drapeau noir aujourd'hui sur l'ensemble du pays. Les premiers ralentissements apparaîtront très tôt dans la matinée. La France renforce ses contrôles à la frontière espagnole. Des policiers et gendarmes supplémentaires sont attendus aujourd'hui après l'afflux massif de migrants venus du Maroc dans l'enclave espagnole de Ceuta. Ils sont 60 000 à avoir franchi la frontière ces derniers jours, ce qui provoque une crise diplomatique à l'échelle européenne. L'Italie annonce notamment suspendre temporairement les règles de libre circulation avec l'Espagne. L'intégrité de l'espace Schengen est absolument garantie, assure de son côté le ministre des Affaires étrangères espagnol. Gianni Infantino fait marche arrière sous le feu des critiques. Après sa volonté d'ouverture de la FIFA aux investisseurs privés, le patron de l'organisation annonce le retrait de son projet. L'UEFA avait menacé de boycotter la Coupe du Monde. Et puis l'homme d'affaires Dominique Delport, nommé président des Girondins de Bordeaux, ancien rédacteur en chef de la chaîne M6, ce proche de Vincent Bolloré succède à Gérard Lopez, qui vient de céder le club au fonds d'investissement britannique Sparta Capital. Avec cette vente, le club espère désormais éviter la liquidation judiciaire et être réintégré en National 1. Voilà pour l'info, excellent début de journée.

0: Lettre.
1: Bélier, au lieu de trépigner d'impatience, occupez-vous des dossiers que vous aviez occultés par manque de temps.
2: Taureau, vous êtes obnubilé par votre travail, ce qui vous rend peu disponible pour votre conjoint.
3: Gémeaux, décontractez-vous, accordez-vous des plages de détente bien méritées.
4: Cancer, Mars vous dynamise, mais ce n'est pas une raison pour dépasser vos limites.
5: Lion, ne faites pas de crise d'autoritarisme, même si vous voulez être vizir à la place du vizir.
6: Vierge, ouvrez l'œil et le bon, afin de ne pas rater le coche de l'amour qui peut s'arrêter là, à la porte de votre bureau.
7: Balance, vous êtes débordé, alors vous devez faire des heures supplémentaires pour assumer votre surcharge de travail.
8: Scorpion, suivez votre intuition, car vous êtes bien soutenu par la conjoncture planétaire.
9: Sagittaire, compte tenu de la conjoncture astrale, il vaut mieux faire profil bas. Vous éviterez ainsi bien des conflits.
10: Capricorne, les affaires redémarrent à la vitesse grand V. Vous traversez une période féconde en rebondissements, en contacts et en nouvelles connaissances.
11: Verseau, évitez de vous faire remarquer et de provoquer des situations conflictuelles avec vos supérieurs hiérarchiques.
12: Poisson, vous surfez sur la vague de la réussite avec un plaisir mal dissimulé.

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1: Et nous sommes le 1er août aujourd'hui, nous fêtons les Alphonses. Et en ce 1er août, je pourrais vous parler du début de l'insurrection de Varsovie en 1944 ou de l'entrée en vigueur de la Convention sur les armes à sous-munitions en 2010. Mais le 1er août 1903, décédée Martha Jane Canary, plus connue sous le nom de Calamity Jane, figure féminine la plus connue de la conquête de l'Ouest. Elle naît en 1856 à Princeton, dans le Missouri, dans une famille miséreuse qui va tenter sa chance à l'Ouest alors qu'elle n'a que 9 ans. Sa mère meurt d'une pneumonie en chemin et avec son père et ses 5 frères et sœurs, il s'installe à Salt Lake City. Son père disparaît 2 ans plus tard et la jeune Martha Jane est placée en famille d'accueil. En 1875, Martha Canary s'introduit clandestinement dans une expédition militaire travestie en homme. Les journalistes présents s'emparent immédiatement du personnage qu'ils renomment Calamity Jane. Elle navigue ensuite dans le milieu des pionniers, vivant de sa notoriété qui désormais la dépasse. Selon Gregory Monroe, auteur d'une biographie sur Calamity Jane, elle n'est pas une virtuose de la gâchette, une hors-la-loi ou une braqueuse de banque. Elle est d'abord et surtout un symbole de la femme émancipée, une résistante. Et si elle a fait des séjours en prison, c'est pour port de pantalon et comportement non féminin. Calamity Jane finit sa vie précocement à 51 ans, rongée par la misère et l'alcoolisme. La citation du jour est signée de Clint Eastwood, alias Blondin dans Le Bon, la Brute et le Truand.
2: Tu vois, le monde se divise en deux catégories. 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

Bonjour à tous, le feu est reparti dans le Var. Fixé mardi, l'incendie dans le massif du Gros Bessillon connaît une violente reprise. Depuis hier, un feu attisé par de fortes rafales de Mistral qui va plus vite qu'un cheval au galop et défie l'entendement. Selon les mots du préfet qui annonce 1000 hectares supplémentaires brûlés dans son dernier bilan hier soir, 2500 personnes ont dû être évacuées dans les secteurs de Corrence et de Montfort-sur-Argence. En Gironde, le feu n'est pas fixé, mais les pompiers progressent selon la préfète. Près de 200 000 personnes ont pu rentrer chez elles hier sur un total de 220 000 déplacés. Seules 4 communes restent encore vidées de leurs habitants, notamment Somos, d'où est parti ce méga-feu, mais aussi Lèche-Cap-Ferré. Grâce à une météo plus favorable, les pompiers disent avoir bon espoir d'une maîtrise prochaine du feu, sans pouvoir toutefois évoquer de date pour l'instant. L'intégrité de l'espace Schengen est absolument garantie. Selon Madrid, l'Espagne assure que la quasi-totalité des migrants sont déjà retournés au Maroc. Ils sont 60 000 à avoir franchi la frontière ces derniers jours dans la province espagnole de Ceuta. L'Italie annonce suspendre temporairement ses règles de libre circulation avec l'Espagne. De son côté, la France renforce ses contrôles aux frontières. Une mère de famille mise en examen est placée en détention provisoire dans le Vaucluse. Les restes de 5 nourrissons ont été retrouvés chez elle en début de semaine à Orange. Son compagnon a été relâché, c'est lui qui avait donné l'alerte après avoir découvert les dépouilles dans 5 boîtes rangées dans l'appartement familial. Une bonne nouvelle pour les épargnants, le taux du livret A augmente ce samedi et passe d'1,5 à 1,7%. C'est l'un des changements du 1er août qui marque aussi à l'inverse une hausse des factures d'électricité, plus 2,5% en moyenne pour les abonnés aux tarifs réglementés. Et puis c'est l'un des week-ends les plus chargés de l'été. Bison Futé hisse le drapeau noir dans le sens des départs ce samedi pour le traditionnel chassé croisé entre juilletistes et haussiens. C'est orange dans le sens des retours. Excellente matinée à tous.

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1: Gute Morgen, Bissam. Bonne journée. Bonjour tout le monde.
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3: Le sujet du jour concerne la vie en société. Les politocars qui nous font prendre des vessies pour des lanternes feraient bien de nous sonder. Un tissu de mensonges est délicat à repasser. La liberté d'information est conditionnée par une grille de lecture. Une ménagère corse s'occupe mieux de ses draps.
4: En France, on ne peut faire la part de l'info du vrai.
3: La panoplie est la hantise des couturiers. Ceux qui pendulent s'en découvrent heure, car ils s'occupent de toi pour t'éviter des tuiles.
2: Et de Guy Berthaud, on n'est pas forcément con parce qu'on le croit. C'est peut-être là le début de l'intelligence.
3: Omerste Eugstreie, versaumt Kessaye.
2: Pluie le 1er août pour le regain malvenu. Donc aujourd'hui, nous sommes le 1er août. Bonne fête au Alphonse. C'est aussi la Saint-Pierre aux liens, patron des ferronniers et des savetiers. On commémore en ce jour le miracle qui fit tomber les chaînes de Saint-Pierre à Jérusalem.
1: Gütterdein, alle. Bonne journée et naht fou.
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0: Bonjour à tous. La bataille contre les flammes est encore loin d'être gagnée dans le Var. Alors qu'il avait été fixé mardi, l'incendie dans le massif du Gros Bessillon connaît une violente reprise depuis hier. Plus de 700 pompiers sont mobilisés face à un incendie qui prend de l'ampleur, Nicolas Gomez.
1: Oui, un feu qui progresse plus vite qu'un cheval au galop et qui dépasse l'entendement, selon les mots du préfet du Var. Attisé par des rafales de Mistral, les flammes ont dévoré 1000 hectares supplémentaires, alors que 4500 hectares avaient déjà été parcourus par ce feu du Gros Bessillon. 2500 personnes ont été évacuées, aucun blessé n'est pour le moment à déplorer, mais des habitations ont été touchées. Le village de Corance, qui compte un millier d'habitants, s'est retrouvé complètement isolé. L'incendie a dévalé les pentes et coupé les routes d'accès. Une a pu toutefois être rétablie pour permettre le passage des secours. La lutte contre les flammes devrait prendre encore des jours, selon les pompiers.
0: Et pendant ce temps, en Gironde, l'amélioration se confirme. Le feu n'est toujours pas fixé, mais il ne progresse pas, selon la préfète. 198 000 personnes sur les 220 000 évacuées ont pu regagner leur domicile. La SNCF annonce la reprise du trafic au sud de Bordeaux dès ce samedi. Une bonne nouvelle en ce week-end, de grands départs en vacances. Sur les routes, en revanche, ça s'annonce plus compliqué. Bison Futé hisse le drapeau noir aujourd'hui sur l'ensemble du pays pour le traditionnel chasse et croisée entre juilletistes et haussiens. L'un des week-ends les plus chargés de l'été, les difficultés vont commencer dès ce matin et devraient durer jusqu'en début de soirée. Si vous prenez la route en direction de l'Espagne, vous risquez de croiser plus de policiers que d'habitude. Les contrôles à la frontière espagnole sont renforcés. Conséquence de la crise migratoire dans la province de Ceuta, 60 000 migrants venus du Maroc ont traversé la frontière ces derniers jours. Madrid affirme que la plupart sont repartis et que l'intégrité de l'espace Schengen est absolument garantie. Et puis, Eve Gilles, sacrée première dauphine de Miss Supranationale. Elle était la première Miss France à participer à ce concours de beauté internationale. Concours remporté par la représentante des Philippines. Excellente matinée à tous.

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0: Guten Morgen, Bissam. Bonne journée. Bonjour tout le monde.
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2: Le sujet du jour concerne la vie en société. Les politocars qui nous font prendre des vessies pour des lanternes feraient bien de nous sonder. Un tissu de mensonges est délicat à repasser. La liberté d'information est conditionnée par une grille de lecture. Une ménagère corse s'occupe mieux de ses draps.
3: En France, on ne peut faire la part de l'info du vrai.
2: La panoplie est la hantise des couturiers. Ceux qui pendulent s'en découvrent heure, car ils s'occupent de toi pour t'éviter des tuiles.
1: Et de Guy Berthaud, on n'est pas forcément con parce qu'on le croit. C'est peut-être là le début de l'intelligence.
2: Om erste Eugstrei, versaumt Kessai.
1: Pluie le 1er août pour le regain malvenu. Donc aujourd'hui, nous sommes le 1er août. Bonne fête au Alphonse. C'est aussi la Saint-Pierre au lien, patron des ferronniers et des savetiers. On commémore en ce jour le miracle qui fit tomber les chaînes de Saint-Pierre à Jérusalem.
0: Guterdain, bonne journée et nat fou.
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1: Horoscope. Bélier, au lieu de trépigner d'impatience, occupez-vous des dossiers que vous aviez occultés par manque de temps.
2: Taureau, vous êtes obnubilé par votre travail, ce qui vous rend peu disponible pour votre conjoint.
3: Gémeaux, décontractez-vous, accordez-vous des plages de détente bien méritées.
4: Cancer, Mars vous dynamise, mais ce n'est pas une raison pour dépasser vos limites.
5: Lion, ne faites pas de crise d'autoritarisme, même si vous voulez être vizir à la place du vizir.
6: Vierge, ouvrez l'œil et le bon, afin de ne pas rater le coche de l'amour qui peut s'arrêter là, à la porte de votre bureau.
7: Balance, vous êtes débordé, alors vous devez faire des heures supplémentaires pour assumer votre surcharge de travail.
8: Scorpion, suivez votre intuition, car vous êtes bien soutenu par la conjoncture planétaire.
9: Sagittaire, compte tenu de la conjoncture astrale, il vaut mieux faire profil bas. Vous éviterez ainsi bien des conflits.
10: Capricorne, les affaires redémarrent à la vitesse grand V. Vous traversez une période féconde en rebondissements, en contacts et en nouvelles connaissances.
11: Verseau, évitez de vous faire remarquer et de provoquer des situations conflictuelles avec vos supérieurs hiérarchiques.
12: Poisson, vous surfez sur la vague de la réussite avec un plaisir mal dissimulé.

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à toutes et tous. Plus de 920 km de bouchons à la mi-journée. Journée noire, la plus dense de l'été sur la route des vacances. Ce sont les axes du sud qui sont les plus touchés. La 7 d'abord, 163 km de ralentissement cumulé entre Lyon et le Vaucluse. Puis son prolongement, la 9 en direction de l'Aude avec 110 km de bouchons. Dans une moindre mesure, c'est également dense sur la 10 entre Paris et Bordeaux ou encore sur la 71, la 63 et la 75. Bison Futé prédisait un pic à la mi-journée. Il devrait durer jusqu'à 17h, mais d'importants bouchons pourront être constatés jusqu'à 20h sur certains axes. À la une également, les incendies. Le feu n'est pas fixé, mais il est contenu en Gironde, où près de 90% des 220 000 évacués depuis le 22 juillet ont pu rentrer chez eux. Les sapeurs-pompiers se concentrent désormais sur deux secteurs, le Porge et le sud de Lacano. Bonne nouvelle pour les vacanciers, cette évolution positive de la situation va permettre le retour du trafic ferroviaire au sud de Bordeaux à compter de samedi, annonce de la SNCF. Pour rappel, 42 000 hectares ont déjà brûlé dans le département. Du feu aussi dans le Var, la préfecture annonce ce matin que le sinistre n'a pas gagné de terrain aujourd'hui, mais il est loin d'être maîtrisé en raison du fort vent et de la chaleur. Les pompiers ont encerclé l'incendie pour protéger les communes les plus proches, Corins, Carcès et Montfort-sur-Argens. Ce feu avait repris de l'ampleur hier, 4 jours après avoir été fixé. Il a ravagé quelques 5 500 hectares, dont 1 000 ces dernières 24 heures. Les voitures électriques ont la cote. Pour preuve, les chiffres de juillet, 35% des véhicules neufs vendus en France roulent à l'électrique. C'est en augmentation de 9% sur un an. Un effet du leasing social dont la troisième édition a été lancée mi-juillet. A noter que l'ensemble du marché automobile, lui, progresse de 2,6 points. Et puis une semaine après la victoire de Tadej Pogacar, c'est reparti pour un Tour de France. L'édition féminine débute aujourd'hui à Lausanne avec la première des 9 étapes, 137 km à parcourir sur les routes suisses. A noter que le peloton masculin renoue lui avec le calendrier World Tour cet après-midi au Pays Basque sur la classique de San Sébastien. Très bon après-midi à notre écoute.

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à toutes et tous. Une après-midi à très haut risque dans le Var. Les mots du ministre de l'Intérieur, Laurent Nunez, alors qu'une levée du Mistral est attendue vers 16h. Le département est touché par un nouvel incendie qui a déjà parcouru 1200 hectares, 4 jours après que les pompiers ont fixé un premier sinistre qui avait brûlé sur 4500 hectares. Du côté de la Gironde, les autorités annoncent que le feu est fixé. Il ne progresse plus après avoir décimé 42 000 hectares en 10 jours. Des zones sont encore actives, mais l'essentiel des personnes évacuées ont pu rejoindre leur domicile. Les soldats du feu ont bénéficié ces dernières heures de conditions météo favorables avec peu de vent. La barre des 1000 km de bouchons cumulés a été franchie. En ce samedi de chassé-croisé, les routes de France sont particulièrement denses. 1031 km de ralentissement recensés peu avant midi. Ce sont les axes du sud qui sont particulièrement touchés. En tête, la 7 entre Lyon et la Provence, la 9 en direction de l'Aude, la 10 de Paris à Bordeaux et la 71 entre Orléans et Clermont-Ferrand. Patience donc, d'autant que ces ralentissements vont durer jusqu'en fin d'après-midi. 334 policiers et gendarmes envoyés en renfort à la frontière franco-espagnole. Décision du ministère de l'Intérieur qui a quintuplé les effectifs sur place et renforcé son dispositif de drones après l'arrivée massive de migrants en Espagne. Le

Le gouvernement espagnol indique de son côté que près de 50 000 des 60 000 migrants qui avaient pénétré dans l'enclave de Ceuta sont retournés au Maroc. Une crise migratoire qui a fait au moins 67 morts. Les recherches ont repris au Pakistan. 7 alpinistes sont toujours portés disparus après une avalanche qui s'est produite jeudi lors d'une tentative d'escalader le Broad Peak, 12e plus haut sommet du monde. Cette expédition était dirigée par la star de la discipline, le britannico-népalais Nirmal Purja, dont on est toujours sans nouvelles. 3 corps ont déjà été retrouvés par les secours. Et puis un nouveau podium de beauté pour Eve Gilles. Miss France 2024 a décroché hier soir l'écharpe de première dauphine à Miss Supranationale, un concours concurrent de Miss Univers ou encore de Miss Monde. Voilà pour l'essentiel de l'actualité. Bon après-midi à notre écoute.

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1: Et nous sommes le 1er août aujourd'hui, nous fêtons les Alphonses. Et en ce 1er août, je pourrais vous parler du début de l'insurrection de Varsovie en 1944 ou de l'entrée en vigueur de la Convention sur les armes à sous-munitions en 2010. Mais le 1er août 1903, décédée Martha Jane Canary, plus connue sous le nom de Calamity Jane, figure féminine la plus connue de la conquête de l'Ouest. Elle naît en 1856 à Princeton, dans le Missouri, dans une famille miséreuse qui va tenter sa chance à l'Ouest alors qu'elle n'a que 9 ans. Sa mère meurt d'une pneumonie en chemin et avec son père et ses 5 frères et sœurs, il s'installe à Salt Lake City. Son père disparaît 2 ans plus tard et la jeune Martha Jane est placée en famille d'accueil. En 1875, Martha Canary s'introduit clandestinement dans une expédition militaire travestie en homme. Les journalistes présents s'emparent immédiatement du personnage qu'ils renomment Calamity Jane. Elle navigue ensuite dans le milieu des pionniers, vivant de sa notoriété qui désormais la dépasse. Selon Gregory Monroe, auteur d'une biographie sur Calamity Jane, elle n'est pas une virtuose de la gâchette, une hors-la-loi ou une braqueuse de banque. Elle est d'abord et surtout un symbole de la femme émancipée, une résistante. Et si elle a fait des séjours en prison, c'est pour port de pantalon et comportement non féminin. Calamity Jane finit sa vie précocement à 51 ans, rongée par la misère et l'alcoolisme. La citation du jour est signée de Clint Eastwood, alias Blondin dans Le Bon, la Brute et le Truand.
2: Tu vois, le monde se divise en deux catégories. Ceux qui ont un pistolet chargé et ceux qui creusent. Toi, tu creuses.

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2: il est 14h.
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4: Bonjour à toutes et tous. 10 000 habitants supplémentaires sont autorisés à regagner leur domicile en Gironde, ce qui porte à 208 000 le nombre de déplacés qui ont pu rentrer chez eux sur les 224 000 évacués depuis le départ du méga-feu le 22 juillet. En fin de matinée, le ministre de l'Intérieur, Laurent Nunez, a annoncé que le sinistre était fixé et qu'il ne progressait plus malgré des zones encore actives. Du côté du Var, on craint le pire en fin d'après-midi alors que le Mistral doit se lever. Le département fait face à un nouvel incendie qui a ravagé plus de 1200 hectares, 4 jours après que les sapeurs-pompiers aient fixé un précédent sinistre. Une bonne nouvelle toutefois, le feu n'a pas impacté de nouvelles surfaces aujourd'hui, alors que les soldats du feu ont mis en place des points de verrou pour protéger les communes les plus proches. Le Var et la Gironde justement, qu'il est bien difficile de rejoindre aujourd'hui. La route des vacances est saturée en ce week-end de chassé-croisé, le plus important de l'été. Le pic des bouchons cumulés a été atteint à midi avec plus de 1000 km sur les routes de l'Hexagone. La 7 et la 71 sont les plus impactées, alors que la situation s'est améliorée sur la 10. Les ralentissements devraient continuer jusqu'en début de soirée. Le tarif de l'électricité augmente en ce 1er août. Comme l'avait annoncé le gouvernement en juillet, il faudra s'attendre à une hausse de 2,5% en moyenne sur la facture annuelle. Une autre augmentation, mais cette fois c'est une bonne nouvelle pour des millions d'épargnants. Le taux d'intérêt du livret A est relevé de 0,2 points pour se porter à 1,7%. Même chose pour le LDDS. Dans l'actualité internationale, 9 morts à Kiev. La nuit dernière, la capitale ukrainienne a été touchée par une attaque de missiles balistiques russes de haute précision sur des centres logistiques et des entreprises militaires. On déplore également 28 blessés. On termine par les sports et le peloton du Tour de France féminin qui va s'élancer dans une quinzaine de minutes depuis Lausanne en Suisse. C'est le grand départ. Au programme de la première des 9 étapes, 138 km, 3 côtes à France.

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à toutes et tous. L'inquiétude dans le Var. Les pompiers qui luttent actuellement contre un nouvel incendie craignent l'arrivée du Mistral en fin d'après-midi. Les fortes chaleurs n'aident pas dans le massif du Gros Bessillon. Il s'agit des suites de l'incendie qui a ravagé 4500 hectares en début de semaine. Il avait dans un premier temps été fixé. D'importants moyens aériens ont été déployés. 2500 personnes évacuées à Corins et Montfort-sur-Argens. Soulagement en revanche en Gironde où 208 000 personnes ont pu regagner leur maison 10 jours après le départ du méga-feu qui a entraîné 224 000 évacuations dans le département. L'incendie est désormais fixé, les soldats du feu se concentrent sur des points chauds encore actifs. Encore du monde sur la route des vacances, journée noire. C'est particulièrement difficile sur l'A7 dans le Vaucluse où 136 km de bouchons sont recensés, mais aussi dans le Puy-de-Dôme avec 60 km de ralentissement sur l'A71. En Ile-de-France, c'est à déjouer fin mars contre le siège parisien de la Bank of America. Selon le parquet national antiterroriste, ce projet d'attentat pourrait être lié à un groupuscule iranien. 5 personnes au total ont été mises en examen dans cette affaire, parmi lesquelles 2 mineurs. Coup de tonnerre sur le basket français. L'AS Monaco, championne de France en titre, ne pourra pas participer à la Betclic Elite, pas plus qu'à l'Elite 2 l'an prochain. Miné par 24 millions d'euros de dettes, le club monégasque n'a pas été jugé économiquement viable par la commission d'appel de la Fédération française. Dernier espoir, saisir le CNOSF. Le club dit étudier cette possibilité. Et puis Gianni Infantino rétropédale. Le président de la FIFA renonce à son projet d'ouverture de la Fédération internationale de football aux investisseurs privés. Présenté mardi, ce plan visait à créer une société privée chargée de gérer les activités commerciales et événementielles et d'en vendre des parts pour financer le développement du football. Plusieurs fédérations, l'UEFA en tête, avaient vivement critiqué le projet. Bon après-midi à notre écoute.

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17: Bonjour à tous and welcome. You're tuned into Roots and Radio. We are broadcasting live as part of our youth exchange funded by European Union and hosted by Solidarité Jeunesse Grand Est.
18: Bonjour à tous et toutes. Vous écoutez notre émission Roots and Radio, réalisée en direct dans le cadre de notre échange de jeunes organisé par Solidarité Jeunesse Grand Est et financé par l'Union Européenne.
17: We are five participants from Georgia opening today's show, but all together we are 20 young people here in Grand Est region coming from France, Spain, China and Georgia.
18: Aujourd'hui, nous sommes 5 participants de Géorgie à ouvrir cette émission, mais au total, nous sommes 20 jeunes réunis dans la région Grand Est, venus de France, d'Espagne, de Chine et de Géorgie.
19: Now, what actually is a youth exchange? And youth exchange is all about non-formal learning, stepping out of your comfort zone, living collectively and bringing diverse global perspectives together.
18: Mais au fait, qu'est-ce qu'un échange de jeunes? Un échange de jeunes est avant tout une expérience d'éducation non formelle. C'est l'occasion de sortir de sa zone de confort, de vivre en collectif et de rassembler des personnes venant d'horizons très différents.
19: It's a space where young people learn by doing, break cultural barriers and take active roles in local community projects.
18: C'est un espace où les jeunes apprennent en faisant, dépassent les barrières culturelles et s'impliquent activement dans des projets au service de la communauté locale.
20: At the heart of our exchange is yes, solidarity. But solidarity is not just an abstract idea, it's hands-on. Caring for the environment, supporting local sustainable farming and building strong, resilient communities are some of the most powerful forms of solidarity young people can practice today.
18: Au cœur de notre échange se trouve la notion de solidarité entre les jeunes. Mais la solidarité n'est pas seulement une idée abstraite. Elle se vit au quotidien. Prendre soin de l'environnement, soutenir une agriculture locale et durable, ou encore contribuer à construire des communautés fortes et résilientes, sont aujourd'hui parmi les plus belles formes de solidarité que les jeunes peuvent mettre en pratique.
21: That brings us to our main youth exchange topic today, soil, gardening and rural life.
18: Cela nous amène au thème principal de notre échange, les sols, le jardinage et la vie à la campagne.
21: Over the past few days, we took our field microphones directly into nearby French villages to talk to local farmers, community gardeners and residents.
18: Ces derniers jours, nous sommes allés à la rencontre des habitants de villages voisins avec nos micros. Nous avons échangé avec des agriculteurs, des jardiniers et des habitants-habitantes afin de mieux comprendre leur lien à la terre.
21: In today's episode, you'll hear authentic vox pops and interviews about what the land means to different generations.
18: Dans cette émission, vous entendrez des témoignages spontanés et des interviews qui racontent ce que la terre représente pour différentes générations.
14: And now, it's time to start our very first segment.
18: Et maintenant, il est temps de commencer notre toute première chronique.
14: Before we delve into our recordings, our international team is going to explore how different cultures interact with nature and their roots.
18: Avant de rentrer plus en profondeur dans le sujet du jardin et de la terre, notre team international va vous faire découvrir les différences culturelles.
14: Get ready because up next is our first chronicle on cultural differences across the world.
18: Êtes-vous prêts? C'est le moment de la première chronique sur les différences culturelles.
22: Hello, we are Welly and Lucia from Radio On Air, co-founded by European Union, and we are going to talk about our cultural difference among the youth in the youth camp.
23: Bonjour, nous sommes Welly et Lucia de Radio On Air, co-founded.

0: bien sûr, par l'Union européenne. Et nous allons parler des différences culturelles chez les jeunes du camp de jeunesse.
1: We are a group of Spanish, Georgians and French people living together and we experience a lot of cultural shock.
0: Nous sommes un groupe d'Espagnols, de Georgiens et de Français vivant ensemble et nous avons vécu pas mal de choses culturelles.
1: Starting with the times to have lunch and dinner. We are eating around 12:30, 1 p.m. for lunch and for dinner 7:30.
0: Et commençant par les heures du repas, ici on mange vers 12:30 ou 13h pour le déjeuner et vers 19:30 pour le dîner.
1: So for us, Spanish people or some Georgians, it's kind of funny because we normally eat later, but we're getting along with the times easily, so it's perfect.
0: Pour nous, les Espagnols ou certains Georgiens, c'est un peu drôle parce qu'on mange normalement plus tard, mais on s'adapte vite aux heures, donc c'est parfait.
1: In the case of being louder, people know we didn't see that much difference because we enjoy that much our time together that we are so laughing, so there is no difference.
0: Concernant le fait d'être plus ou moins bruyant, on n'est pas vu tant de différence que ça parce qu'on profite tellement de notre temps ensemble qu'on est très bruyant à force de rire.
1: But it's important to respect the people that it's not comfortable with this because it can be annoying or other things when we come from different countries and cultures. So what for us is normal can annoy others so or not. A bit as usual as it can be for them. So you always have to be respectful and ask.
0: Mais c'est important de respecter les personnes qui ne sont pas à l'aise avec ça parce que c'est pur et très gênant. Ou d'autres choses, on vient des pays de culture différente. Donc, ce qui est normal pour nous, pour un acte casser d'autres, on n'est pas être aussi habituel pour eux que nous. Donc, il a fait toujours être respecté et demandé.
1: Something else we notice is about mornings. Our activities start at 9 a.m. And for some of us, that's totally fine. We are used to wake up early. But others, like 9 a.m. is still sleeping time. And waking up that time feels hella early. So, it's maybe like an impossible mission. So in the mornings, you can see two types of people.
0: Autre chose qui est une remarque, le matin, nos activités commencent à 9h. Et pour certains d'autres, nous, c'est totalement normal. On l'habitude, c'est 9h toutes. Mais pour d'autres, 9h, c'est encore l'heure de dormir et se réveiller aussi toutes. C'est mission impossible. Donc le matin, on voit deux types de personnes.
1: If the ones full of energy, ready to start the day, and the ones walking around like zombies, still half asleep. But little by little, everyone adapts the schedule, even if some of us need a lot more comfort than the others to survive in the mornings.
0: C'est plein d'énergie, prêt à commencer la journée, et c'est là qui marchent comme des zombies, encore à moitié endormis, mais petit à petit, toutes les mots s'adaptent au rythme, même si certains d'autres nous ont besoin de beaucoup plus de café qu'il y a d'autres pour survivre au matin.
1: Also, with humor, some jokes that are funny in one country can be confusing in the other one. We had a few funny moments where someone made a joke and the rest of the group just looked into each other confused and then we have to explain it and by the time we explain it it's not funny anymore but that's the part of the fun learning how each culture laughs and we love our culture different
0: et aussi avec l'humour certaines blagues qui sont drôles dans un pays pouvant être déroutantes dans un autre on a eu quelques moments marrant une quelconque face une blague et le reste du groupe restait juste confus et le temps qu'on explique elle n'était même plus drôle. Mais ça fait partie du plaisir d'apprendre comment chaque couture rit.
2: Hello everyone, we are Verica and Natalia from Georgia and we hope you enjoyed listening to our Chronicle of Cultural Differences.
3: Bonjour à toutes et tous, nous sommes Verica et Natalia de Géorgie et nous espérons que vous avez apprécié notre chronique sur les différences culturelles.
2: As you just heard, our cultural differences appeared in many everyday moments, from different dinner times and daily routines to the way we laughed and joked together.
3: Comme vous venez de l'entendre, nos différences culturelles se sont révélées dans de nombreux moments du quotidien. Des horaires, des repas, aux habitudes de chaque jour, en passant par notre façon de rire et de plaisanter ensemble.
2: While some of these differences surprised us at first, they soon became some of the funniest and most meaningful parts of our experience.
3: Même si certaines de ces différences nous ont d'abord surpris, elles sont rapidement devenues parmi les moments les plus drôles et les plus marquants de notre expérience.
2: All of this reminded us that respect, curiosity and open-mindedness can turn our differences into opportunities to learn from one another. After all, cultural exchange is all about connecting despite our differences.
3: Surtout, cette expérience nous a rappelé que le respect, la curiosité et l'ouverture d'esprit permettent de transformer nos différences en véritable occasion d'apprendre les uns des autres. Après tout, les échanges interculturels consistent avant tout à créer des liens malgré nos différences.
2: Now Natalia will continue with Vox Pop.
3: Et maintenant, Natalia va poursuivre avec notre micro-trottoir.
4: Now it's time for a Vox Pop that Georgian participants did in a small village.
3: C'est donc le moment pour le micro-trottoir réalisé par les participants géorgiens dans un petit village.
4: We visited Belmont and spoke to 8 local people to hear their views on agriculture and the future of farming sector in France.
3: Nous avons visité Belmont et rencontré 8 habitants-habitantes afin de recueillir leur point de vue sur l'agriculture et l'avenir du secteur agricole en France.
4: We had the chance to listen to many opinions and personal experiences, giving us a better understanding of the opportunities and challenges facing agriculture today.
3: Nous avons eu l'occasion d'entendre de nombreux témoignages et expériences personnelles qui nous ont permis de mieux comprendre les opportunités et les défis auxquels l'agriculture est confrontée aujourd'hui.
4: Let's listen what they had to say.
3: Écoutons maintenant ce qu'ils avaient à nous dire.
4: D'accord. Donc, que pensez-vous de la place des jeunes dans l'agriculture ?
5: Je trouve que c'est une suite logique. Enfin, c'est la continuité dans le monde agricole. Il faut reprendre les exploitations où les gens arrêtent. Et pour moi, c'est la suite logique. Donc, c'est tout à fait normal.
6: Il y a des jeunes qui travaillent l'été dans les champs pour se faire de l'argent. Après, c'est vrai que c'est beaucoup les adultes qu'on voit dans les tracteurs ou à l'agriculture, mais je pense qu'il y a beaucoup de jeunes des villages qui sont initiés à l'agriculture. Donc,
7: That's a difficult question. I think that is needed that you have the people right here who are doing the agriculture, that you also have the tradition for further, so the people who are going on. So I think that's an important thing, that the agriculture is going on right now, that is still in the future and also for the past. Innovation, seeing new things, sun energy, other things, biodiversity. I think that's something that's new, that's modern and it's also for the young people.
8: Je pense que c'est une très bonne question. C'est très bien s'il y a des jeunes pour reprendre la place des anciens. Parce qu'il y a beaucoup d'anciens qui veulent arrêter, donc c'est très bien s'il y a des jeunes qui reprennent.
9: Eh ben, selon moi, la place des jeunes dans l'agriculture, c'est la relève. C'est ceux-là qui vont assurer la future agriculture, tout simplement, quoi. Et il en faut, parce que sinon, l'agriculture, il n'y en aurait plus. Voilà, tout simplement, après...
10: So about the young people, I think it's very important that they are interested in agriculture because they are aware that we have to do another kind of agriculture, and maybe they will be more careful about nature. And so, keep on go and make a better world.
11: C'est la relève de l'agriculture actuelle, mais il faut réinventer l'agriculture, retravailler d'une façon ancestrale sans tous les produits chimiques et tout ça pour devenir autonome aujourd'hui.
4: Et c'est quoi le défi pour un agriculteur ici en France, à votre avis ?
6: Je pense que c'est que les produits des agriculteurs ils soient vendus en priorité avant les produits industriels. Et je pense que c'est le défi numéro un, c'est que ce soit ces produits-là qui soient les plus vendus.
8: C'est arrivé de s'en sortir parce qu'ils ne gagnent quasiment plus rien. Ils sont obligés de vendre à des taux minimes pour s'en sortir.
5: À Belmont, il y a quand même le côté, comme on est en moyenne montagne, c'est beaucoup moins productif qu'en plaine. Et il y a un défi, les conditions d'exploitation sont beaucoup plus dures qu'ailleurs. Et il faut arriver de s'implanter, il n'y a pas forcément beaucoup de place et voilà. Et Mickaël, qui a la ferme au bout, c'est un bon copain, justement. Donc voilà.
9: C'est d'avoir de l'eau pour pouvoir arroser ses cultures. Parce que l'eau, c'est de plus en plus rare et ça, c'est le plus grand défi. Voilà.
12: Le plus grand défi pour un agriculteur, pour moi aujourd'hui, c'est d'arriver à vendre ses produits locaux. C'est d'être protégé dans l'environnement aussi. Dans le sens où il y a beaucoup de choses qui sont rajoutées. Dans les champs, dans les campagnes et je pense que son plus gros défi, je pense que ça pourrait être d'arriver à vendre ses produits en France. Voilà.
10: is to respect nature, to fight against the lobby, to find another way to work. And you have to be very courageous and work a lot. Moi, je dis le plus grand défi, c'est la nature. C'est respecter la nature, quoi, c'est clair. Et la plus grosse difficulté, c'est combattre les lobbies, is to fight against lobby. That they want to stay the same, to remain the same world, you know? And you have to change this, because if you don't do it, it's going to be awful. Look the weather last month. De l'eau, oui. Mais de l'eau, c'est la même chose, c'est le même combat. Parce que si tu respectes la nature, tu auras de l'eau. Si tu respectes pas la nature, alors tu auras pas d'eau. T'es d'accord?
13: Déjà de s'adapter avec la météo, de produire une alimentation de qualité, de faire plaisir aux clients, de soigner ses bêtes correctement.
7: I would say the changing climate, the climate that is changing right now, is giving some tough challenges right now because of the rain, as flooding, but also because of the sun. So yeah, I think that is the difficult part in it.
14: And can you tell us where are you from?
7: I'm from Belgium, from Bruges.
14: Thank you very much.
7: Okay, bye.
4: Thanks to our fellow companions and mates in the project who conducted the interview in Belmont. I think we all love to hear what the citizens had to say and the perspectives they shared regarding the new challenges and the actuality of land work in agriculture in the Alsace region.
15: Merci à tous nos camarades qui ont réalisé le micro-trottoir au marché de producteurs à Belmont. Je pense que nous avons tous aimé écouter ce que les gens nous ont dit à propos des perspectives qu'ils ont partagées au sujet des challenges qui concernent le travail des champs et particulièrement de l'agriculture en Alsace.
2: It seemed like a shared worry was the future of the profession, and especially regarding the role and situation of the youth and the next generations taking a step forward to continue such an important task.
15: Il semble que ce soit une préoccupation partagée par la profession et particulièrement quant au rôle et à la situation de la jeunesse dans les prochaines générations qui vont devoir prendre en charge cette tâche essentielle.
4: Someone we were lucky enough to meet, who received us with kindness and knowledge and who decided to keep the countryside alive, was Aurore.
15: Quelques-uns d'entre nous ont été chanceux de rencontrer avec sa gentillesse et son savoir quelqu'un qui a décidé de rendre sa campagne vivante et il s'agit d'Aurore.
2: This wonderful woman decided after 10 years to change her life in the city of Nancy and go back to her father's childhood house, to her roots. She's living proof that living in the countryside is possible and desirable, but it's much better if we just listen to her story, an example of hope, effort, resilience and possibilities.
15: Cette femme incroyable a décidé de changer de vie après 10 ans passés à Nancy et de retourner dans sa maison familiale, là où sont ses racines. Elle est une preuve vivante qu'il est possible de faire vivre un terroir, mais nous pensons qu'il vaut mieux écouter son histoire, un exemple d'espoir, d'effort et de résilience et de possibilités créatives.
16: Merci Aurore d'être avec nous aujourd'hui. Alors déjà, je vais te laisser te présenter en fait, pour que tu te présentes un peu à nos auditeurs.
17: Et bien donc, je suis Aurore Lab, je suis productrice et cueilleuse dans les Vosges, dans le joli petit village de Moussé, depuis maintenant 7 ans. Donc je produis, je cueille et je transforme tous les produits issus de mes cueillettes en petits produits sucrés salés.
16: Et donc votre association qui s'appelle Symbiose.
17: Alors c'est pas une association parce que du coup je suis agricultrice, donc c'est mon entreprise.
16: Votre entreprise, pardon.
17: Agricole, on peut même parler d'exploitation agricole, ça s'appelle Symbiose Nature.
16: Et avant la création de Symbiose Nature, elle ressemblait à quoi votre vie ?
17: Alors, je suis originaire de Nancy, donc qui est la grande ville pas très loin d'ici. Et après, j'ai travaillé pendant 10 ans dans le monde associatif. Donc, je travaillais dans une association, une organisation qui luttait contre les discriminations et les violences. Et donc, j'ai fait ça pendant 10 ans et j'ai eu envie de changer de vie. Donc du coup, j'ai décidé de venir trouver un petit village. Donc c'était le village de Moussé parce que c'est le village de mon papa et c'était la maison de mon papa. Et du coup, je suis venue ici pour me dire pendant 2 mois, tiens, qu'est-ce que je peux faire de nouveau ?
16: Et vous avez grandi ici ?
17: Donc non, j'étais nancéenne, donc je vivais à Nancy et j'habitais à la ville. Et après, j'habitais pendant 10 ans à Besançon.
16: Super. Est-ce que la création donc de votre entreprise Symbiose Nature, est-ce que c'était un rêve commun dès le départ ou est-ce que c'est d'abord votre idée ou progressivement c'est devenu un projet à deux ?
17: Oui, alors c'est vrai que en fait, Symbiose Nature, c'est mon entreprise. Là, vous faites allusion à mon mari qui vient tout juste de me rejoindre depuis un mois. Donc voilà, ça fait juste un mois qu'il m'a rejoint. Donc c'est une entreprise que j'ai menée à bien, on va dire, un petit peu en solo, bien que évidemment, en étant mon conjoint, il m'aidait sur pas mal de choses. Et j'ai aussi Simon qui travaille avec moi en tant que saisonnier et qui me donne un coup de main. Donc c'était un rêve de pouvoir monter l'entreprise. Et là, c'est un deuxième rêve qui est en train de se réaliser parce que mon mari me rejoint dans l'exploitation.
16: Ah, c'est super. Donc si nous avons bien fait nos recherches, vous avez créé Symbiose Nature en mars 2020 à une période très incertaine. Et est-ce que c'est ça qui vous a poussé à vous lancer à ce moment-là ou c'est... Et pourquoi en fait pas attendre une période plus stable peut-être dans le monde ?
17: Oui, donc pour revenir sur le contexte, c'était le confinement directement au lancement de Symbiose Nature. En fait, une entreprise, ça se lance pas en claquant des doigts. Donc c'est un projet qui a mis 2 ans à mûrir et effectivement, j'avais décidé de le lancer au 1er mars 2020 sans évidemment pouvoir anticiper ce qui allait se passer. Donc du coup, ça a mis un certain temps à pouvoir déjà obtenir le statut agricole, pouvoir développer les cultures. Et c'est vrai que quand j'ai décidé de me lancer, c'était la période du Covid et j'ai pas vraiment eu le choix que d'essayer dans une période très compliquée de démarrer une activité.
16: Alors du coup on était à la troisième question. Donc en fait on était en train de parler à ce que vous avez pensé donc à lancer à ce moment-là votre entreprise Symbiose Nature. Donc en mars 2020 vous nous disiez que ça faisait 2 ans en fait avant mars 2020 que vous travailliez sur le projet, c'est ça ?
17: C'est ça.
16: Comment ça a été en fait de la lancer en mars 2020 ? Enfin c'était comment le parcours ?
17: Bah, c'était, alors il y avait des choses positives. On n'avait pas le droit alors en tout cas en France de sortir. Et en tant qu'agricultrice, j'avais les autorisations de sortir, donc je pouvais aller faire les cueillettes sauvages et j'étais toute seule pour faire les cueillettes. Donc ça, c'était plutôt un avantage et j'étais assez ravie. Par contre, évidemment, les marchés étaient fermés. Je n'avais plus le droit de faire mes animations parce que du coup, on n'avait plus le droit de se rassembler. Et surtout, vu que je lançais l'entreprise, j'avais quand même besoin de beaucoup d'accompagnement de la chambre d'agriculture, de ma labellisation parce que je suis en agriculture biologique. Et pour pouvoir démarrer toute la démarche, je m'attendais à pouvoir avoir des conseillers et effectivement ça a été très compliqué pendant 6 premiers mois parce que plus personne ne travaillait et donc je me suis ressentie un peu seule à me lancer. Voilà.
16: D'accord, merci. Alors on change un peu de sujet, donc on parle de donc, vos produits que vous produisiez dans votre laboratoire chez vous. Quel produit pour vous représente le mieux en fait Symbiose Nature, non pas parce qu'il est le plus vendu mais parce qu'il reflète le mieux votre identité ?
17: Alors, je vais parler d'un produit qu'on ne connaît pas beaucoup. Ça s'appelle les cuirs de fruits. Donc, je suis un peu une des seules à faire ça parce qu'en fait, c'est que du fruit cru qui est réduit en purée et qui est surtout déshydraté, mais à basse température. Et la basse température me permet de garder les bonnes choses qui sont dans les fruits et surtout de n'avoir rien d'autre à ajouter. Donc, c'est 100% fruits. Il n'y a pas de sucre en plus. Et du coup, c'est quelque chose d'assez original parce que justement, c'est pour moi le meilleur moyen de conservation. Et donc du coup, on n'a pas besoin de rajouter de l'huile, du vinaigre, du sel, juste de déshydrater. Et ça permet d'avoir quelque chose de très concentré, très intéressant et qui est en même temps très original parce qu'effectivement, on ne le voit pas partout.
16: Ok, bah merci beaucoup. Et donc en fait, vous faites aussi donc, des ateliers, des cours un peu. Est-ce que vous appelez ça des cours ? Comment vous appelez ça ?
17: J'appelle ça des animations.
16: Des animations.
17: Voilà.
16: Alors donc la 7e question, on reprend. Pourquoi la vente donc, des produits peut-être ne vous semblait pas suffisante et pourquoi vous avez commencé à faire vos animations ? Peut-être que vous faisiez vos animations en premier, enfin racontez-nous tout ça.
17: Eh bien oui, non, alors les animations sont partie prenante de Symbiose Nature. Comme je vous ai expliqué, je viens du monde associatif, du monde de l'animation. Et pour moi, c'était indispensable de retrouver ce lien avec un public, avec un groupe de participants, de pouvoir partager, échanger. Et donc du coup, quand j'ai créé Symbiose Nature, il y avait cette partie agricole où j'avais peu de compétences et surtout qui me paraissait être un monde très solitaire. D'être agriculteur et du coup ça me faisait un peu peur et donc du coup je voulais qu'il y ait de l'animation pour pouvoir être dans le partage de ma passion, de la nature et de pouvoir voilà, proposer aux personnes une activité sympa, ludique, pédagogique qui permet de découvrir. Donc j'ai 2 types d'animation, j'ai des balades découvertes sur les plantes sauvages comestibles et j'ai des ateliers de cuisine sauvage où là en plus on cueille, cuisine, transforme et on mange ensemble.
16: Et donc participants qui viennent faire vos animations, est-ce qu'ils arrivent parfois avec des appréhensions à l'idée de manger des plantes sauvages ? Et si oui, comment vous les aidez à passer de la méfiance à la curiosité ?
17: Eh bien, oui, bien sûr, il y a souvent des débutants qui sont là, qui sont curieux. Hein, la plupart sont des curieux et gourmands dans mes participants. Mais ils viennent avec une certaine idée ou même des idées fausses sur les plantes, sur les maladies, sur les règles aussi d'hygiène. Donc, je suis là pour leur redonner un cadre bienveillant, mais clair sur la pratique, les règles, évidemment, de cueillette, les règles de transformation derrière et de pouvoir répondre à leurs interrogations. Et j'espère leur donner quand même envie de passer un petit peu à cette cueillette tout en sachant comment la préserver d'abord avant tout la cueillette et ensuite eux, l'humain, se préserver en faisant attention aux règles de base.
18: En parlant justement de préservation de la cueillette, le changement climatique, hein, je pense qu'on a tous, on en ressent tous les conséquences encore plus en ce moment. Est-ce qu'il modifie pour vous qui observez la nature énormément et qui travaillez avec chaque jour? Est-ce qu'il modifie les saisons et les écosystèmes? Et est-ce que ces modifications, est-ce que vous constatez déjà des changements dans les plantes qui poussent, leur période de croissance ou alors la régularité de vos récoltes?
17: Alors, c'est vrai que par rapport à mon activité professionnelle, je suis encore une débutante, j'ai que 7 ans d'expérience et je pense qu'un passionné qui a 30, 40 ans de métier pourrait lui voir vraiment l'évolution des saisons. Moi, ce que je ressens clairement, c'est effectivement l'évolution du climat, l'évolution de l'adaptation des plantes. Ça se mesure déjà, la saisonnalité qui est complètement différente. J'ai fait aussi pas mal de formations sur l'adaptation justement de nos métiers au changement climatique. Et ce que j'en ai retenu, c'est que maintenant, il va falloir s'adapter à tous les types de phénomènes qu'on appelle un peu insolites ou extrêmes. Donc ce qu'on connaît là, de la très forte chaleur, mais c'est aussi beaucoup de pluie, c'est aussi des gros orages, c'est aussi de la grêle. Et tout ça va devenir le quotidien, donc c'est à nous de nous adapter. Ça veut dire autant penser à l'irrigation qu'à l'ombrage, qu'à l'adaptation au niveau des maladies. Donc c'est vrai que ça devient très compliqué comme métier aussi. Que moi, j'ai décidé de travailler avec la nature et pas contre. Donc du coup, il y a des périodes où c'est compliqué. Comme là, honnêtement, j'ai décidé d'arrêter les animations parce que la nature a l'empathie et que les personnes souffrent aussi, les corps souffrent. Et que du coup, là, les animations sont en stand-by par rapport à cette chaleur pour s'adapter au mieux. Parce que si on regarde 2 secondes la nature, elle est en train de sécher. Donc j'ai pas envie d'en rajouter une couche et de la prélever.
18: Super intéressant. Quels sont vos objectifs pour donc votre entreprise Symbiose Nature dans les prochaines années ?
17: Et ben donc du coup c'est d'intégrer au mieux mon conjoint qui vient de me rejoindre là depuis un mois, de pouvoir développer l'activité pour qu'on puisse en vivre tous les deux sereinement. D'essayer de se développer mais à petite échelle, hein, on n'a pas besoin et envie d'être une grosse entreprise. Mais effectivement, ça va être le challenge de s'adapter au mieux à toutes ces conditions, parce que là, on a parlé beaucoup des plantes, mais je transforme. Hein, 60% de mon activité, c'est la transformation en produits sucrés et salés. Et donc, du coup, c'est énormément de temps dans le laboratoire. Et je me rends compte qu'aussi, avec les chaleurs, c'est très compliqué. Donc, c'est comment s'adapter à ces événements qui sont un peu difficiles au quotidien et trouver un rythme qui nous corresponde.
18: Et par rapport à donc, vos ventes, vous avez des partenaires locaux? Est-ce que vos produits sont vendus dans des supermarchés ou plutôt des petits...
17: Non, je ne suis pas en supermarché. Déjà, je pense que je n'ai pas assez de quantité et ça ne m'intéresse pas du tout. Donc, je suis en magasin de producteurs, je suis à la ferme et beaucoup sur les marchés. Voilà, j'ai pas mal de points de vente, de petites boutiques, de drive fermiers. Donc, sur le principe où les gens veulent trouver en direct, c'est ce qu'on appelle les circuits courts, des produits en direct des producteurs. Et ça nous suffit amplement à après, pourquoi pas se développer un petit peu plus dans les villes aux alentours entre Strasbourg et Nancy, ça peut être intéressant. Mais pour le moment, on a déjà assez de demandes. On a plutôt une question de pas assez de stock encore pour pouvoir répondre à tout le monde.
18: Alors, petite question que j'improvise, mais est-ce que pour vous, c'est votre job de rêve, là, ce que vous faites aujourd'hui depuis 7 ans ?
17: Oui, c'est une passion, bien sûr, mais c'est énormément de travail, voilà. C'est ce que je dis beaucoup aux jeunes que j'accueille en stage ou à des gens qui ont envie et qui se questionnent. C'est sûr que c'est des métiers où, quand on vient du monde, que ça soit associatif ou salariat et qu'on a un salaire tous les mois qui tombe et qu'on peut travailler aussi beaucoup, là, on est dans quelque chose de beaucoup plus incertain, mais bien sûr qu'on le fait si on est passionné. Et je pense l'être, j'espère juste la garder, cette passion-là, voilà.
18: Et enfin, quel conseil donneriez-vous à une personne qui souhaite commencer, alors, par exemple, à ouvrir son entreprise ou encore juste à manger plus durable? Enfin, quel est vraiment le conseil que si demain vous croisiez quelqu'un dans la rue, vous lui donneriez, qui reflèterait travail et ce que vous avez appris pendant ces 7 années.
17: Bah, je crois que beaucoup de gens ont envie un peu de ce mode de vie. Ça fait un peu rêver, mais je leur dirais de prendre le temps. On oublie un peu qu'il faut être patient et qu'il faut vraiment peut-être faire des stages, s'immerger, aller dans des animations, voir, rencontrer et prendre le temps de vraiment y réfléchir. Un changement de vie, ça ne peut pas être toujours aussi radical non plus. Ça doit aller voilà, tranquillement, réfléchir.
18: Bah merci beaucoup Aurore, c'était un plaisir de vous avoir et à la prochaine.
17: Merci.
18: Au revoir. Bah waouh, c'était franchement super passionnant. Merci à notre équipe, merci à Aurore d'avoir pris le temps de nous avoir accordé cette interview. Ça change carrément notre perception de la nature et t'en as pensé quoi Claire ?
19: Ben moi, j'ai pensé qu'elle nous a vraiment apporté un regard nouveau sur sa façon d'être avec la terre et de la cultiver.
18: Il y a vraiment cette façon de voir la terre comme une terre nourricière et en fait de travailler avec et pas de travailler contre. Et là, c'est vraiment, elle travaille avec, elle travaille pour la nature. Et la partie sur le réchauffement climatique, ça m'a vraiment interpellée parce que c'est vrai qu'elle nous dit en fait dans l'interview que lorsqu'il y a des sécheresses, lorsqu'il y a la canicule comme en ce moment, elle arrête ses activités, elle arrête ses animations. Et elle, finalement, arrête complètement en fait, de prendre à la nature donc ce que la nature n'a pas, ne peut pas lui donner à ce moment-là.
19: Mais oui, et de toute façon, c'est des problèmes qu'on va avoir dans le futur. Mais aussi, on ne peut pas arrêter de se nourrir pendant les canicules.
18: Et parlons du mot de la fin, le conseil qu'elle donne à tout le monde, en fait, dans n'importe quelle situation, dans n'importe quel contexte, la patience, parce que finalement, la nature, c'est la patience, la vie, c'est la patience, l'amour, c'est la patience. Et for our international listeners, patience is life, patience is nature, and patience is love.
19: Exactement. Pour changer de sujet, avec mon équipe, nous avions eu la chance de nous rendre au marché local de Schirmeck et de pouvoir poser des questions à la population locale sur leur lien à la terre et leur vision du monde rural et de l'agriculture. Et nous retrouvons dans leurs réponses des problématiques qui nous concernent tous, mais tous.
18: Mais oui, clairement, là, on va pouvoir écouter plusieurs voice pop, comme on appelle ça, avec des thèmes sur le réchauffement climatique, qui vont aussi sur la surpopulation maintenant que certaines personnes ont l'impression d'avoir en campagne, mais aussi des thèmes plus positifs comme apprendre à aimer la nature et apprendre à vivre avec.
19: Nous devons vivre avec la nature.
18: Allez, on vous laisse.
20: Comment la vie à la campagne a changé pour vous au cours de votre vie ?
21: Alors, ça m'a permis d'être plus calme. Moi, j'habitais Strasbourg même. Je suis arrivée à Schirmeck. Ben, j'ai découvert la nature, si vous voulez. Plus détendue, plus dans les randonnées, plus sensible du coup à la nature. Et j'ai découvert que j'aimais la nature. En étant en ville, je ne savais pas que j'aimais autant le calme, vous voyez, l'apaisement que ça procure.
22: Oula, y a de moins en moins de vie à la campagne parce que tout le monde va en ville. Donc les villages, ça se vide parce qu'il y a de moins en moins de gens. Et, beaucoup de villages où il y a au niveau des infrastructures routières, il y a des contournements. Donc les gens ne s'arrêtent plus dans les villages. Donc ça devient un petit peu compliqué pour les petits commerces locaux. Il y en a beaucoup qui ferment. Donc ça se désertifie, je dirais.
23: Elle a complètement changé. Parce que je suis né à la campagne, j'ai grandi à la campagne et maintenant je suis retourné à la campagne et ce n'est plus ma campagne. Ben, dans le sens où il y a tout le temps un moteur de tondeuse ou de débroussailleuse qui fait du bruit. Je suis le dernier au village à faucher à la main, à la faux. Les gens sont à la campagne, mais ils vivent un peu comme des citadins. Ils sont pollués par la vie citadine. Ils ne marchent plus, ils ne vont plus à pied, ils vont en voiture.
24: Alors moi j'habitais à la campagne avant, mais là j'habite en ville, donc ça n'a pas énormément changé puisque j'y suis plus dans la campagne, mais j'ai l'impression qu'au niveau des espèces qui sont présentes, par exemple il y a 20 ans quand on roulait en été, au bout d'une journée le pare-brise de la voiture était plein de moustiques et maintenant on peut passer tout l'été sans qu'il y ait de moustiques dessus, quoi. Donc on sent qu'il y a quand même beaucoup d'espèces qui disparaissent et que les champs, il y a des maisons qui sont construites, les forêts ils les raccourcissent pour mettre des centres commerciaux, donc on sent que la nature en fait disparaît au fur et à mesure.
25: Alors j'ai été pendant 40 ans un urbain, puis je suis devenu un rural, c'est-à-dire que j'ai habité à la campagne depuis 10 ans. Et ce qui a changé pour moi, c'est un rapport plus direct avec des produits de la nature et un rapport peut-être plus direct avec les gens aussi.
26: C'est plus du tout la même chose. Dans le temps, on avait des paysans qui étaient dans les prés, maintenant c'est des machines qui sont dans les prés et beaucoup moins de paysans. Et dans les villages, il y a quand même encore un lien entre les habitants. Ça, je dirais que ça n'a pas tellement changé. Il y a eu un retrait au moment que la télévision est apparue. Parce qu'avant la télévision, on se retrouvait chez les uns, chez les autres, pour faire des veillées. Ça, on ne le fait plus. Ça, c'est des gros changements.
20: Alors pour vous, quels changements vont arriver dans le monde de l'agriculture et le monde rural dans le futur ?
0: Je pense la production de masse qu'il y a déjà et surtout avec beaucoup plus de produits encore pesticides, alors que ce serait bien que ce soit l'inverse. Après, c'est un peu compliqué de savoir ce qui va se passer dans le futur, mais ce serait bien qu'ils aillent un peu plus vers les produits naturels et qu'on revienne un peu au naturel.
1: Du coup, je pense qu'il va falloir s'adapter au changement climatique. Du coup, peut-être au niveau de l'eau, etc., il va devoir y avoir une adaptation par rapport à ça. Donc j'espère qu'il y aura une agriculture qui prendra en compte justement tous ces changements-là et puis respecter aussi les autres êtres vivants. Donc peut-être moins de pesticides, moins de choses comme ça, moins d'engrais, parce que c'est aussi des ressources qui sont épuisables. Donc une agriculture plus raisonnée, raisonnable, j'espère.
3: Vouloir produire des aliments qui ne sont pas adaptés, qui demandent beaucoup d'eau, enfin ce genre de choses. Donc après, il faut s'adapter. Après, moi, je n'y connais rien en agriculture, donc je ne sais pas ce qu'il faut proposer, mais c'est à eux de se renseigner, de voir quels sont les aliments les plus adaptés, les plus adaptables au changement climatique. Et voilà. Et changer les mentalités aussi des gens, parce que éviter que les gens veulent toujours des produits et des fruits qui viennent de partout, tout le temps, toute l'année.
5: On est plutôt mal parti côté agriculture et il serait temps que ça change et qu'on préfère plutôt notre agriculture en France. On a ce qu'il faut pour vivre. On n'a pas besoin d'aller dans les autres pays normalement.
6: Ah, il va y avoir du changement puisque tous les gens de la ville arrivent ici. Donc forcément, on va être en surpopulation avec des gens qui ne comprennent pas la vie avec les animaux, etc. Et là, avec le réchauffement climatique, c'est pareil. Donc effectivement, on va avoir de gros problèmes sous peu, je pense.
8: Peut-être personne ne peut, les fermeurs peuvent faire des produits plus méditerranéens. Et donc maintenant c'est des vignobles ou des produits locaux comme les patates par exemple. Mais peut-être il va changer à des olives ou des autres, et des dattes quand c'est plus chaud ici. Mais des plantations qui ont besoin moins d'eau.
11: Écoute, du moment que c'est Luxembourg qui choisit de tout ce qui s'en sort pour les paysans, je crois qu'en France, on ne va pas s'en sortir. Politiquement, c'est eux qui nous mènent en bateau. Ils font ce qu'ils veulent, ils mettent les prix qu'ils veulent, le lait, la viande. Il n'y a pas beaucoup d'avenir dans l'agriculture française dans la mesure où ce n'est pas des Français qui gèrent l'agriculture française. Si c'est l'Europe, on est dans la gadoue.
27: In conclusion, visiting the market was a very interesting experience because it allowed us to talk to different people and learn about their opinions on the countryside and nature.
28: En conclusion, la visite du marché a été une expérience très enrichissante. Elle nous a permis de discuter avec différentes personnes et de découvrir leurs opinions sur la campagne et la nature.
27: We discovered that many people love nature and value living close to it, although the countryside is not always completely quiet or peaceful.
28: Nous avons appris que beaucoup de personnes aiment la nature et apprécient de vivre à son contact, même si la campagne n'est pas toujours totalement calme ou paisible.
27: Some people explain that there can also be noise and a lifestyle similar to that of a city.
28: Certaines personnes nous ont évoqué qu'il y avait aussi du bruit à la campagne et que le mode de vie pouvait ressembler à celui de la ville.
29: We also found that some people are moving from cities to the countryside in search of a quieter life and more contact with nature.
28: Nous avons également constaté que certaines personnes quittent les villes pour s'installer à la campagne, à la recherche d'une vie plus tranquille et de plus de liens avec la nature.
29: Overall, the interviews showed us different perspectives and helped us understand that everyone has a different experience.
28: Dans l'ensemble, ces entretiens nous ont permis de découvrir des points de vue variés et de comprendre que chacun chacune vit une expérience différente.
29: We would like to thank everyone who participated, as well as the radio for giving us the opportunity to carry out this project and give a voice to the community.
28: Nous remercions toutes les personnes qui ont accepté de participer à ce micro-trottoir, ainsi que la radio qui nous offre l'opportunité de réaliser ce projet.
30: Yeah, that for the voice pop, and now let's move to the master interview, done by Junior, Marjouan, Yiming and Christina.
28: C'était donc le micro-trottoir. Passons maintenant à l'interview de Mater, réalisée par Junior, Majoa, Yiming et Christina.
30: They sat down with Sylviana and Roman, two of the founders of Collective Mater, a group of 14 people, 6 adults, 8 kids living together in a shared home in Bush Valley.
28: Ils se sont donc assis un moment avec Sylviana et Romain, les deux fondateurs du collectif Mater, qui est actuellement constitué de 14 personnes, 6 adultes et 8 enfants, qui vivent tous ensemble dans une maison dans la vallée de la Bruche.
30: We want to help them to work on their garden, and it was an occasion for us to discover how they live in collective life, and it will be your turn to discover how the collective life works by just listening to the interview. Now, let's go into it.
28: Nous sommes donc allés les aider dans leur jardin. Ce fut donc l'occasion pour nous de découvrir leur mode de vie collectif. Et donc c'est à votre tour de découvrir leur fonctionnement. C'est parti pour découvrir l'interview de Mater.
2: Donc, bonjour à tous et bienvenue dans cette émission. Aujourd'hui, alors je me présente, je suis Junior accompagné de Majoa. Nous faisons partie du groupe Grand S de l'association Solidarité Jeunesse. Et on a pour mission aujourd'hui de nous intéresser à tout ce qui est l'écologie et notre rapport à la Terre. Et donc aujourd'hui nous sommes accompagnés de Sylviana qui fait partie du groupe collectif Mater. Donc bonjour Sylviana.
4: Bonjour.
2: Est-ce que vous pourriez nous présenter ce qu'est le groupe collectif Mater ?
4: Alors Mater c'est à la base un habitat participatif. Donc c'est-à-dire que nous sommes 14 personnes à vivre ensemble, réparties en 4 foyers, composés de... on est 6 adultes et 8 enfants. Et nous vivons dans le même espace avec chaque foyer à son appartement et on partage aussi des espaces. Donc par exemple un grand salon, salle à manger, on partage une chambre d'amis, on partage un atelier de bricolage, on partage un poulailler, un potager, des espaces extérieurs. Et on a en plus de ça du coup nos logements personnels. Donc c'est un habitat participatif mais on est aussi un collectif qui a créé une association pour faire des événements et des projets autour notamment de l'écologie.
2: Pourquoi avoir choisi de créer ce collectif ?
4: La décision, c'est vraiment à la base pour faire un habitat participatif. Parce que Romain et moi, qui sommes les fondateurs, nous sommes tous les deux architectes et on s'est posé la question de qu'est-ce que c'est de vivre seul, de vivre à plusieurs, quelle façon de vivre est la plus résiliente par rapport au monde de demain ? Donc là, c'était vraiment pour la partie habitat. Et le fait d'habiter à plusieurs et d'avoir les mêmes valeurs, ça nous permet de justement créer un collectif de personnes pour pouvoir faire des projets ensemble.
2: Donc ce mode de vie collectif, ce fait de partager ces lieux ensemble, ça vous a apporté concrètement quoi de plus finalement ?
4: Mais par rapport à un mode de vie individuel, il y a plusieurs choses qui pour nous sont vraiment super. Voilà, on a chacun, on va dire en moyenne, un logement de 100 mètres carrés. Donc on a chacun notre cuisine, nos chambres, notre salon, etc. Sauf que si on compte les espaces qu'on partage en plus, on vit chacun en fait dans 200 mètres carrés au lieu de 100 mètres carrés. Et ça ne coûte pas beaucoup plus cher puisque c'est des espaces qu'on partage. On n'a pas tous besoin d'avoir chez nous une chambre d'amis, on n'a pas tous besoin d'avoir chez nous une salle à manger où on peut manger à 20 personnes, mais c'est bien de pouvoir y avoir accès quand on en a besoin, quand on en a envie.
7: Et seconde question, quels sont vos plans pour le futur ? Qu'est-ce que vous voulez faire pour le futur ?
4: Pour le futur, disons que au niveau de notre habitat, continuer à vivre comme ça, puisque ça fait 5 ans qu'on vit de cette manière et on est très content. Mais en dehors de ça, on fait actuellement des petits événements, ce qu'on appelle des clinquettes. C'est la guinguette à la claquette, qu'on a appelé clinquette. On les fait ici, chez nous pour l'instant, avec un bar extérieur qu'on a créé, on a une tonnelle. Pour le futur, ce qui serait bien, c'est de faire un projet qui soit collectif, mais plutôt au niveau de la commune. Faire peut-être un bar associatif ou un lieu de rencontre qui soit pris en charge pas seulement par nous, par le collectif Mater, mais par les autres personnes qui vivent dans le quartier autour de nous, dans le village. Nous, ce qu'on essaye de faire, en faisant aussi des événements et en communiquant autour de ce mode de vie, c'est de montrer que ce mode de vie est quelque chose qui fonctionne et qui apporte beaucoup. Et c'est un mode de vie qui, en fait, c'est un modèle qui peut être répété ici dans le secteur parce qu'on a beaucoup, il y a beaucoup de maisons qui sont très grandes puisque avant il y avait des gens qui avaient des fermes, il y avait des gens qui vivaient à plusieurs générations dans la même maison. Et c'est des maisons aujourd'hui qui sont en général trop grandes pour une famille seule. Et par contre, pour un modèle d'habitat participatif à petite échelle, donc plusieurs familles ou plusieurs couples ou plusieurs personnes qui vivent ensemble et qui partagent une partie des espaces, ça peut se faire dans les maisons qu'on trouve dans le secteur ici, dans la vallée de la Bruche.
7: D'accord, merci.
2: J'ai une question. Vous avez mentionné que ça fait depuis 5 ans que ce collectif existe, c'est bien ça ?
4: Oui.
2: Ma question est, comment vous trouver les fonds pour pouvoir vous permettre ces pratiques-là ? Est-ce que vous avez une aide du gouvernement ? Est-ce que vous êtes autofinancé finalement ?
4: Non, on n'a pas d'aide. Les événements qu'on fait, c'est l'équipe, le collectif qui est bénévole. Donc ça, c'est pour la main-d'œuvre, l'organisation. Et lors de nos événements, on fait une buvette et restauration, donc on fait des pizzas et on fait un bar. Et les recettes de cette vente nous permettent de payer notamment les artistes quand on organise un concert, de payer un peu de matériel. On a acheté par exemple un pétrin semi-professionnel pour pouvoir faire la pâte à pizza. Voilà, c'est les fruits de la vente de la restauration qui nous permettent d'engager des frais.
2: Comment vous décririez l'ambiance générale actuelle du collectif ? Est-ce que vous en êtes satisfait ? Est-ce que ça pourrait s'améliorer ?
4: Actuellement, j'en suis très contente. On s'entend très bien, il n'y a pas de tension. Il y a eu par le passé des moments où il y avait des tensions, puisqu'on a des fois des visions différentes sur certaines activités, sur certaines façons de faire. Mais on fait attention à ce que les tensions ne se cristallisent pas. Et que quand il y a des tensions entre deux personnes, on essaye d'en parler pour que justement ça ne devienne pas une grosse boule dans le ventre qui explose ensuite en engueulade. Bon, et on utilise des outils de la CNV, donc la communication non violente, pour nous permettre justement de parler de ce qui nous arrive, de nos émotions, de comment on prend les choses et désamorcer justement des conflits qui pourraient survenir.
2: Quel genre de personnes pourraient rejoindre le collectif, si vous aviez à les décrire, quel genre de personnalité vous seriez intéressé ?
4: Alors, ce qu'on fait en général, quand on a une place qui se libère et qu'on doit chercher quelqu'un, c'est qu'on écrit un petit texte qu'on diffuse souvent sur les réseaux sociaux spécifiques. Donc, par exemple, les groupes Facebook, des éco-colocations ou des habitats partagés. Et on cherche des personnes, pas forcément qui ont déjà vécu en habitat partagé, mais qui partagent certaines valeurs. C'est-à-dire qu'on a travaillé sur les valeurs de Mater. Et quand quelqu'un arrive, ce qui est important, c'est que ces valeurs soient les mêmes que les siennes. Donc les quatre valeurs qu'on a, c'est vivre ensemble en créant des liens forts et de confiance, prendre soin de notre bien-être physique et mental, chercher la résilience face aux changements environnementaux et sociétaux, et avoir un impact positif sur l'environnement et la société. Voilà, ça c'est vraiment les choses qui sont très importantes pour nous et ce à quoi on veut que les personnes qui vivent avec nous adhèrent.
2: D'accord, merci beaucoup. Julie, pour ma part, je pense qu'on a fini là-dessus. À moins que vous ayez des choses à rajouter.
4: Non, je peux faire un peu de publicité si les personnes veulent savoir quand on organise nos événements. On diffuse ça sur notre groupe Facebook qui s'appelle Mater67. Quand on y pense sur les radios, sur les gazettes, la Gazette Clémontaine, sur d'autres médias et des petites affiches.
2: Je pense qu'on a fini sur l'interview. En tout cas, merci d'avoir nous accordé votre temps.
9: Bonjour, je me présente, je m'appelle Majoie. Je suis avec mon collègue Junior et mes deux autres collègues Christina et Yuming. Nous sommes là pour vous interviewer par rapport à votre projet. Et comment vous appelez-vous ?
10: Moi, je m'appelle Romain Leroy.
9: D'accord. Vous habitez ici, ça fait combien de temps que vous habitez ici ?
10: Alors, depuis décembre 2020, donc ça fait 5 ans et demi.
9: Ok. La première question, c'est comment vous avez réussi à créer ce projet Mater, c'est ça ?
10: Oui, projet Mater. Alors, au début, on n'avait pas le nom. Hein. On a découvert ce lieu parce que notre première intention avec Sylviana, ma femme, c'était à l'époque d'acheter pour nous, parce qu'on était locataires, on était à Strasbourg, on était en ville. On savait qu'on voulait partir de la ville à un moment donné, et après avoir réfléchi à plusieurs solutions, on s'est mis à chercher un peu plus loin que la périphérie de Strasbourg, et on a vu ce projet, qui était bien sûr trop grand pour nous seuls, même avec ses deux enfants. Et à la base, on avait visité le lieu avec deux amis à nous, un couple, et l'idée, c'était déjà de vivre à plusieurs, de créer quelque chose ensemble. Bon, c'était pas le bon moment, etc. Mais nous, avec Sylviana, on s'est dit, ah, c'est bête, parce que ce lieu, il est vraiment bien, on pourrait se permettre de l'acheter, de faire ci, ça comme travaux, et de mettre en location, et ça pourrait fonctionner. En fait, on a un peu saisi une opportunité de ce lieu. Alors c'est vrai que d'être tous les deux architectes, ça a été un avantage pour voir tout de suite ce qu'on pouvait faire de ce lieu. Donc c'était un peu un coup de cœur, quoi.
9: Ok. Et qu'est-ce que ce projet vous rapporte dans la vie de tous les jours, quotidiennement ?
10: Déjà beaucoup de rapports aux autres, beaucoup d'échanges, des rencontres, comme aujourd'hui, par exemple. On s'ouvre à plein de cercles différents que je connaissais pas avant, donc qui sont... Moi, j'étais à Strasbourg, alors j'ai grandi à la campagne, donc ça me faisait pas peur entre guillemets de revenir loin de la ville, mais ici enfin c'est même pas un petit village, il y a tous les services à côté et en plus j'ai gardé mes amis de Strasbourg, je m'en suis fait d'autres ici. Donc c'est avant tout c'est ça, des échanges tout le temps. Il y a pas besoin d'être en ville pour être tout le temps avec des gens et en bonne compagnie.
12: Donc en fait, ce qui vous a motivé à quitter ce milieu urbain, c'est simplement vouloir se sentir plus libre, on va dire ?
10: Alors, c'est plusieurs choses. Se sentir plus libre, oui, quelque part, pour ne serait-ce que avoir un jardin, profiter d'un arbre. Et surtout, c'est pour aussi un peu penser au futur, parce que j'ai la conviction que dans pas longtemps, on le voit déjà aujourd'hui, les villes sont beaucoup plus difficiles à vivre, ne serait-ce qu'avec la chaleur pendant l'été. Ici, c'est complètement différent. On a chaud, mais quand même, c'est bien différent. Et pour la suite, moi, je suis convaincu qu'habiter en ville, c'est dépendre de beaucoup d'infrastructures, de services qui nous sont apportés à la ville, qui vont être de plus en plus compliqués à l'avenir. Et revenir à quelque chose de plus simple avec son jardin, avec un petit puits, une source d'eau à côté et la nature autour, c'est moi, ça me rassure beaucoup plus. Parce que j'ai des doutes sur comment la ville, les milieux urbains et les espaces avec beaucoup de monde vont évoluer dans le futur.
12: Et donc depuis que vous avez pris cette décision radicale, est-ce que vous avez rencontré des défis ?
10: Des défis, pas vraiment. Alors c'est pas vraiment radical. Hein. Aller vivre à la campagne, comme je dis, moi j'ai grandi dans un village, on était 600 habitants, on avait de la chance, il y avait une école et un boulanger. Il y a des villages où ils ont rien, ils sont 60. Bon, ils survivent quand même. Hein. Ici, comme j'ai dit, on a le train. On a le train, moi j'avais pas le train. Donc c'est pas... En réalité, il n'y a aucun défi. La seule chose qui, je me disais, qui pourrait me manquer par rapport à la ville, c'était juste le fait de tous mes amis, mes cercles d'amis à Strasbourg qui m'appelaient le soir, il est 21h, on sort en boîte ou en bar, dans un bar, on, voilà, à l'improviste, il y a toujours quelque chose d'ouvert. Et je pensais que ça allait me manquer, mais pas tant en fait. Parce que comme j'ai dit, je me sens jamais seul ici. Et au final, c'est les gens qui viennent à nous, plutôt que nous qui sortons. Parce qu'on a créé quelque chose qui, je pense, qui rassemble, donc c'est bien.
12: Donc finalement, vous êtes habitué très rapidement à ce changement de vie. C'est donc pas forcément, comme vous l'avez dit, c'était pas radical. Ma question est, comment vous projetez-vous dans le futur ? Est-ce que vous pensez que vous voyez une finalité à ça, ou pour l'instant c'est encore flou ?
10: Eh ben, la finalité, c'est un peu, on la vit maintenant, c'est des choses assez simples. Ouais, c'est pas exceptionnel. Passer du temps dehors avec des gens, rencontrer des gens. On a fait un bar et un four à pizza, faire nos pizzas, manger de la bonne nourriture et en buvant un peu de bière, en se racontant notre vie avec des amis, faire notre jardin. Ça va pas plus loin que ça.
12: Quel type de personnalité finalement vous voulez rencontrer pour intégrer le collectif ? Est-ce que vous pouvez développer là-dessus ?
10: Ouais, je disais simplement des gens qui sont déjà ouverts, qui réfléchissent pas en mode je veux juste ma maison, ma télé, ma piscine, mon truc à moi, je mets des clôtures tout autour de chez moi et voilà. C'est une autre logique, c'est s'ouvrir, dire bonjour aux voisins. Encore une fois, c'est des choses très simples qui peut-être c'était plus la normalité avant, où on avait plus l'habitude d'échanger avec ses voisins, d'échanger des services ou des aides, parce qu'il y avait beaucoup moins de choses. Enfin, la vie était un peu plus dure et il y avait moins de choses globalement. Donc, il fallait se serrer les coudes pour, en particulier dans les villages, où il y avait plus cette communauté, où dès qu'on avait... on tuait un cochon, on en ramenait un bout au voisin, et puis quand il tuait un cochon, il nous en ramenait un bout. Enfin, je prends cet exemple, mais sur plein de choses. Le temps des moissons dans les villages, c'était tout le village qui s'y mettait, et tout le monde se retrouvait, et tout le monde se connaissait. On a perdu un peu ça parce que la vie est devenue accessible pour tout le monde et on n'avait plus besoin des autres en fait. Peut-être que dans l'avenir, on va devoir revenir à des choses un peu plus communes et plus chacun avoir, s'il y a 200 habitants, avoir 200 fois la même chose, chacun dans son garage qui est utilisé une fois l'an. Voilà, c'est ça.
12: Vous avez mentionné précédemment que finalement la finalité du projet est déjà mise en place. Il n'y a pas vraiment de finalité, vous êtes déjà satisfait de comment se présente le collectif. Ma question est, est-ce que dans l'aspect financier, il n'y a pas vous ne risquez pas de rencontrer des difficultés ? Ou vous avez déjà plus ou moins une idée de comment ça va se passer ? Est-ce que vous avez des fonds qui sont versés par le gouvernement ou par autre chose ?
10: Alors, oui. On a eu des aides, mais parce qu'on avait rénové. On a eu des aides à la rénovation qui ont existé et qui existent encore d'ailleurs. Ça concernait le volet rénovation énergétique de la maison. La première, donc c'était ça la première chose nous qu'on a fait en arrivant, c'est des travaux déjà. Hein, changer les fenêtres, isoler la maison, etc., etc. Changer le système de chauffage. Pour ça, on avait reçu des aides. Pour le reste, c'est un système classique où on a voulu acheter une maison et faire des travaux. Donc on est allé voir la banque, on a fait un prêt. On en a fait, donc on a fait des montages différents pour les travaux, la location, la... enfin tout ça. C'était un montage complexe mais finalement assez classique de prêt. Donc pour l'instant, c'est les locations, les rentrées d'argent qui permettent de rembourser ce prêt. Au moins le temps qu'on rembourse tout à la banque. Et puis après, ça pourra nous laisser un peu plus les mains libres pour développer encore plus ce projet. Mais on n'en est pas encore là.
7: Et quelles sont les opinions de vos familles, de vos proches concernant l'aspect de vie de l'association Mater?
10: Ah, bonne question. Je sais pas vraiment parce que ils savent très bien, je les ai déjà accueillis, ils savent très bien à quoi ça ressemble ici, comment on vit. C'est pas du tout le modèle de mes frères et sœurs ou de mes parents. Mais ils voient ça de loin avec un peu curiosité. Ils se sont dit « Ah oui, c'est bien, c'est original. » Enfin, je pense que je passe pour un original.
7: D'accord. Et la toute dernière question, c'est quel était le budget initial? Quel était votre budget de départ pour cette association,
10: Alors, c'est surtout le budget de départ. Ça concerne surtout l'acquisition du lieu et les travaux. Pour tout ce qui reste, l'association et tout, ça c'était juste de la débrouille du temps et des travaux faits par nous-mêmes. Mais l'achat de la maison, c'était grosso modo 300 000 euros. C'est pas mal, mais pour le même prix, à Strasbourg, on avait un T4 avec balcon sans jardin. C'est pour ça qu'on a eu besoin de prêts. Pour ça qu'on est allé voir la banque, parce qu'effectivement, ça représente quand même des sous. Et ça marche parce qu'il y a des locataires qui viennent ensuite. Acheter et rénover un tel lieu juste pour nous, ah oui, ça, on n'était pas capable. Mais c'est parce qu'on est à 14 à occuper ce lieu. Finalement, c'est un peu une cotisation de 14 personnes pour faire vivre un lieu.
7: D'accord. Merci de nous avoir accueillis chez vous.
10: Un plaisir. C'était un plaisir. Merci.
2: Donc, pour nos auditeurs, nous tenions également à rajouter que nous avons eu la chance de passer une journée entière dans le jardin. Cette expérience nous a permis de découvrir concrètement leur quotidien et leur manière de vivre et de travailler ensemble. Et au cours de cette journée, nous avons participé à plusieurs chantiers. Nous avons notamment, pour citer les activités, cueilli des murs, arraché les mauvaises herbes, réalisé ce qu'on appelle du BRF, du bois ramé à le fragmenter, fabriqué une spirale aromatique, fait du paillage, construit des panneaux destinés à indiquer les noms des fruits et légumes. Cela a été une grande découverte pour nous parce que nous ne vivons pas réellement en campagne, nous sommes plutôt en ville pour ce qui est mon cas et de mes collègues. Et donc cela a été une manière de réaliser à quel point le travail collectif est important et qu'il demande de l'organisation et de la solidarité. Nous avons également pu rencontrer de nombreuses personnes, des bénévoles qui ont pris le temps de discuter avec nous, de partager leurs expériences et de répondre à toutes nos questions. Ces discussions ont été très enrichissantes, nous ont permis de mieux comprendre les valeurs qui animent ce petit collectif, comme le partage, le respect de l'environnement et de l'entraide.
13: Ok, bonjour Majoa.
7: Bonjour Yiming.
13: Avant de commencer, nous avons une petite question pour vous. Vous venez d'une grande ville, Bahi, c'est vrai?
7: Oui, c'est vrai, je viens de Paris.
13: Oui, et après passer une journée dans la Mater, qu'est-ce que tu as appris?
7: Déjà que c'est vrai qu'à Paris, c'est pas forcément comme ici. Parce qu'à Paris, on n'a pas de fruits et légumes frais comme on l'a ici. À Paris, c'est très cher. Je parle de tout en général. Par exemple, si vous voulez manger, la nourriture, ça coûte une blinde là-bas. Or qu'ici, vous pouvez manger frais. Les agriculteurs, agricultrices sont là. Ils travaillent tous les jours pour survenir à les besoins de toute une population. Et pas que population que d'un pays entier, on va dire. Voilà. Donc, on remercie tous les agriculteurs et les agricultrices qui travaillent tous les jours.
13: Oui, c'est très intéressant.
2: Merci Bajoa, merci Yimin pour cette introspection car effectivement, comme j'ai mentionné, nous ne sommes pas habitués à travailler dans ce genre d'environnement. En termes de remerciements, je tiens également à adresser un immense merci à Sylviana et Romain pour leur accueil chaleureux et leur disponibilité tout au long de leur journée. Merci à eux de nous avoir présenté le collectif Mater ainsi que leur jardin et de nous avoir fait visiter le site, d'avoir partagé leur quotidien et d'avoir répondu à toutes nos questions. Grâce à eux, nous avons énormément appris le fonctionnement de vie collective, ce qui est présente dans sa globalité. Et donc maintenant, nous allons laisser la parole à Lucia et Angelica, deux Espagnols qui partagent cette aventure avec nous pendant deux semaines et qui ont préparé une chronique consacrée à l'agriculture et à l'impact du réchauffement climatique, un sujet plus que jamais d'actualité. Je vous souhaite une bonne écoute et merci à vous.
7: Au revoir.
13: Au revoir.
14: Hola, somos Lucía y Angélica y formamos parte del proyecto Radio On Air en FUDEI, Francia, financiado por la Unión Europea.
15: Bonjour, nous sommes Lucía et Angélica et nous participons au projet Radio On Air à FUDEI en France, financé par l'UE.
14: Tanto en este proyecto como en experiencias pasadas, hemos tenido la oportunidad de conocer más de cerca la realidad de los y las agricultoras y cómo les ha afectado el cambio climático en los últimos años.
15: Dans le cadre de este proyecto, que los que de expérience passée, nous avons eu l'occasion de mieux connaître la réalité des agriculteurs et agricultrices et de comprendre comment le changement climatique les a affectés ces dernières années.
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15: Bien qu'il s'agisse d'un travail essentiel tant pour la substance humaine que pour la préservation des campagnes et de la nature, c'est un secteur souvent négligé, confronté à des conditions de plus en plus hostiles et 10% de moins en moins de ressources.
14: En concreto, en la región de Alsace, sabemos que la sequía ya está afectando a las cosechas y al modo de vida de las familias.
15: Dans la région d'Alsace, notamment, nous savons que la sécheresse affecte déjà les récoltes et le mode de vie des familles.
14: Por otro lado, las ayudas que llegan no son suficientes y, dado que la burocracia que supone tramitarlas es compleja, muchas veces el dinero se acumula reiteradamente en las mismas manos en lugar de distribuirse.
15: D'autre part,

0: Nous saisissons cette occasion pour revendiquer et remettre en avant l'importance du travail de la recherche dans ces domaines, la nécessité d'améliorer les conditions de vie de ceux qui y vivent en prenant soin et de valoriser la terre, ses rimes, sa biodiversité et ses espaces.
1: Que sea un ámbito humilde no quiere decir que nos podamos permitir prescindir de él.
0: Ce n'est pas parce qu'il s'agit d'un domaine modeste que nous pouvons nous permettre de nous en passer.
1: Muchas gracias por su escucha.
0: Merci beaucoup pour l'écouter.
2: After that chronicle, we have arrived at the end of our radio show.
3: Après cette chronique, nous arrivons à la fin de cette émission.
2: Thanks to Lucia and Angelica for your words. Throughout our emission, we have been able to listen to farmers experiencing these realities in Alsace and continuing to work in connection with the land.
3: Merci à Lucia et Angelica pour ces mots. À travers notre émission, nous avons été en capacité d'écouter des paysans, des agriculteurs et des personnes à propos de leur expérience, en particulier sur l'Alsace et ce territoire.
2: You have brought up the importance of distributing resources to those working for the countryside, not against it. There is no better way to end the emission than by acknowledging that there are a lot of people committed to this cause.
3: Vous nous avez apporté votre sensibilité sur l'importance de redistribuer les ressources sur le territoire et pas les uns contre les autres. Et il n'y a pas meilleur moyen pour finir cette émission pour nous en réalisant que beaucoup de gens sont concernés sur ces questions.
2: Thanks in general to all our fellow participants for transmitting personal experiences that help us reflect on where our food comes from and what the countryside needs and faces today.
4: Merci à tous ceux et celles qui ont bien voulu partager leur expérience. Cela nous a permis de comprendre comment fonctionne l'alimentation, la production dans la campagne, les besoins et les difficultés d'aujourd'hui.
5: This project has been possible thanks to Solidarité Jeunesse. Their work with young people across France is incredible and allows us to raise awareness of the challenges of the rural world.
4: Ce projet a été possible grâce à Solidarité Jeunesse et son travail avec des jeunes partout en France, qui permet alors de sensibiliser aux challenges du monde rural.
5: We also want to thank all of our team in the Young Exchange for making this experience take place and giving the opportunity to participate and learn about the radio system, as well as about different cultures and, in special, about the region of Alsace and its farmers and landscape.
4: Nous souhaitons également remercier les personnes qui ont organisé cet échange de jeunes, qui ont donné l'opportunité aux jeunes de participer, de découvrir les systèmes de radio et surtout de découvrir de nouvelles cultures. Ça a été également l'occasion pour ces jeunes, pour les participants, de découvrir la région Alsace et ses différents paysages.
2: Of course, we need to thank to the staff of RCB, this amazing radio where we are recording. Without Tamara's expertise, this wouldn't be possible.
4: Bien sûr, nous souhaitons aussi remercier l'équipe de RCB Radio qui nous permet d'enregistrer actuellement à la radio. Sans le travail de Tamara, cela n'aurait pas été possible.
2: And finally, thank you listeners for staying around and sharing this emission with us. It's been a great pleasure. We hope to be again with you in another radio show.
4: Et pour finir, merci à vous les auditeurs et auditrices d'avoir été avec nous, d'avoir écouté cette émission en entier. Et nous espérons pouvoir recommencer l'expérience avec la radio sur un autre projet.
2: Thank you, listeners, to Roots and Radio, where the earth finds its voice. 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
4: Merci d'avoir écouté Roots and Radio, où la terre trouve sa voix.
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1: Il est 22h.
2: Bonsoir à tous. Le Premier ministre tire le bilan des incendies qui ont touché la France ces derniers jours. Alors que le gouvernement a été critiqué, notamment à cause du manque de Canadair, Sébastien Lecornu se dit satisfait de la manière dont les opérations se sont déroulées. « Nous n'avons pas eu à déplorer de victimes civiles », se félicite le Premier ministre dans la tribune dimanche. Il précise qu'un coordinateur national va être nommé pour piloter la reconstruction dans les zones sinistrées par les feux. En Gironde, le trafic ferroviaire a repris progressivement ce samedi au sud de Bordeaux. Les trains ne circulaient plus depuis une semaine à cause des incendies en Gironde et dans les Landes. Ce dimanche, le service est normal pour l'ensemble des lignes, précise SNCF Réseau. 20 départements français du quart sud-est seront demain en alerte orange canicule du Var au territoire de Belfort. En raison d'une nouvelle vague de chaleur touchant l'Europe, la quasi-totalité des grandes villes italiennes seront en alerte rouge lundi. Le mercure pourrait monter jusqu'à 39 à Naples et 38 à Florence. Ils appellent la ministre de la Santé à agir d'urgence face aux faux médecins qui injectent de l'acide hyaluronique. Dans une lettre adressée à Stéphanie Rist et dont Le Parisien publie des extraits, 5000 docteurs estiment qu'il s'agit d'un problème de santé publique et qu'il faut agir vite. Une femme est décédée lundi après une injection de Botox pratiquée sans autorisation dans un salon d'esthétique à Nice. Il n'est absolument pas question

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1: Il est 23h.
2: Bonsoir à tous. Nouveau point de situation sur le front de l'incendie dans le Var. Le feu n'est pas fixé, mais stabilisé. Le préfet estime qu'une bataille est remportée et se dit satisfait tout en restant prudent. Les avions, les hélicoptères ont réalisé 450 largages, un record selon le préfet. Il évoque aussi les brûlages tactiques qui ont permis de stopper la progression du feu. En raison des incendies en Gironde, les professionnels du tourisme sont très inquiets pour la saison. Aller en vacances en Gironde est un geste de solidarité, affirme Sébastien Lecornu dans la tribune dimanche. Le Premier ministre se dit satisfait de la manière dont les opérations se sont déroulées en France pour gérer les incendies. 9 départements du sud de la France seront placés ce dimanche et lundi en risque élevé de départ de feux de forêt. Les Pyrénées-Orientales, l'Aude, l'Hérault, le Gard, l'Aveyron, la Drôme-Ardèche, le Vaucluse et le Var. Ce drame en Loire-Atlantique, une femme a perdu la vie lors d'un saut en parachute près de Saint-Nazaire. Une enquête est ouverte pour en savoir plus sur les circonstances de l'accident. Malgré le cessez-le-feu, l'armée israélienne annonce avoir tué plusieurs membres du Hezbollah dans le sud du Liban. L'armée précise qu'un soldat israélien a été blessé. Beyrouth continue de signaler des frappes israéliennes et des tirs d'artillerie dans le sud du pays, malgré l'accord entre le Liban et Israël. Le pilote Sébastien Ogier, victime d'un gros accident sur le rallye de Finlande. Il a perdu le contrôle de sa voiture à la sortie d'un virage. Avec son copilote, ils ont réussi à s'extraire eux-mêmes de la voiture. Conscients, ils ont été transférés à l'hôpital pour subir des examens médicaux. C'est ce que précise l'organisation du championnat du monde des rallyes. Et puis, Lorena Wiebes remporte la première étape du Tour de France femmes. La néerlandaise s'empare du maillot jaune. Kim Lecourt termine deuxième et Demi Vollering complète le podium à la troisième place. Ce dimanche, les coureuses auront 148 km à parcourir entre Aigle et Genève. Voilà pour ce point sur l'actualité. Merci de l'avoir suivi.

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Bonsoir à tous. Le Premier ministre tire le bilan des incendies qui ont touché la France ces derniers jours. Alors que le gouvernement a été critiqué, notamment à cause du manque de Canadair, Sébastien Lecornu se dit satisfait de la manière dont les opérations se sont déroulées. « Nous n'avons pas eu à déplorer de victimes civiles », se félicite le Premier ministre dans la tribune dimanche. Dans une lettre adressée à Sébastien Lecornu, le président de la Commission des finances, Éric Coquerel, demande un projet de loi de finances rectificative. Objectif : augmenter les moyens de lutte contre les incendies et soutenir les territoires sinistrés. En raison des feux en Gironde, les professionnels du tourisme sont très inquiets pour la saison. Dans le journal Le Parisien, le chef étoilé Thierry Marx, qui est aussi patron de l'UMI, appelle les touristes à ne pas abandonner la Gironde et les Landes. Le contraire serait catastrophique économiquement, alerte Thierry Marx. Après le décès d'une femme à Nice qui avait reçu une injection de Botox pratiquée sans autorisation, 5000 docteurs appellent la ministre de la Santé à agir d'urgence face aux faux médecins qui injectent de l'acide hyaluronique. Après l'afflux de migrants marocains dans l'enclave de Ceuta, une réunion en visioconférence aura lieu mardi entre les ministres de l'Intérieur de l'Union européenne. L'arrivée de milliers de migrants a provoqué des tensions diplomatiques. L'Espagne affirme que la situation est quasiment revenue à la normale et que la plupart des migrants sont rentrés au Maroc. Le patron de l'OMS s'attaque aux multinationales agroalimentaires. Dans le journal britannique Le Guardian, il les accuse d'entraver l'adoption de mesures de santé publique essentielles en multipliant les recours en justice dans plus d'une centaine de pays, notamment sur le sujet des aliments ultra transformés, et ce alors qu'1 milliard de personnes sont en surpoids dans le monde. L'AS Monaco refusait en Betclic Elite et en Elite 2. La chambre d'appel de la fédération confirme son exclusion du championnat professionnel. Miné par 24 millions d'euros de dettes, le club de basket monégasque n'a pas été jugé économiquement viable. Dernier espoir pour l'AS Monaco, saisir le Comité national olympique et sportif français. C'est la fin de cette édition. Merci de l'avoir suivi.

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